0: Mes amis, guys, before he start, all together we're gonna say it whatever. Whatever means let's go. Donc les amis, on va répéter whatever quand tu veux le dire. Ça veut dire c'est parti. C'est bon pour tout le monde? All good for everyone? Whatever, 1, 2, 3.
1: Whatever.
0: Okay, you are ready. Okay, good. Take your picture for the calendar, my friend. Pour le calendrier des photos, calendar picture. January, janvier.
2: Février.
0: February.
2: March.
0: March.
2: Avril.
0: April.
2: May.
0: Ouais. June.
2: Et juillet.
0: And July.
3: Yeah.
0: Wow. And for the rest, come back next year, huh? Pour le reste, les amis, revenez l'année prochaine, hein? You have to know on every coconut we have the front and we have the back. Voilà. Coconut, it's like a man. Donc c'est comme un homme. It's pointy in the front. C'est pointu à l'avant. And you have a tiny hole in the back. Donc un petit trou à l'arrière. Hein? Every coconut around the world, you have that. Second thing you need to get yourself this. Donc vous allez avoir besoin de cet outil-là. Nous, à Tahiti, on appelle ça un O. We call it O. So everyone say O.
1: O.
0: Louder.
1: O.
0: Okay. And this, we call it in Tahiti, on appelle ça O.
1: O.
0: What is this?
1: O.
0: What is this?
1: O.
4: You can touch it free today, yeah?
0: Donc les amis, le O, en français, ils appellent ça bâton.
3: Bâton.
0: In English, they call this stick. Everyone say stick.
1: Stick.
0: Bâton.
1: Bâton.
0: Et la troisième chose, mesdames et messieurs, tout simplement un gratteur. So you need a grater like this. Donc ça, les amis.